Bonjour chers auteurs, ici Ankara, Radio La Voix de la Turquie. Aujourd'hui nous sommes le mardi 30 juin 2026. Mesdames et messieurs, nous sommes heureux de vous retrouver sur les ondes de la radio La Voix de la Turquie, émettant dans la bande des 31 mètres sur 17 740 kHz vers l'Europe, dans celle des 31 mètres sur 9 880 kHz vers l'Afrique du Nord et de l'Ouest, et dans celle des 41 mètres sur 7 360 kHz vers l'Afrique orientale. 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Chers auteurs, notre émission de ce jour vous sera présentée par moi-même Hussein avec l'assistance de notre technicienne du son Arzu. Au cours de notre émission de ce jour, vous pouvez écouter nos programmes intitulés Palestine, une histoire méconnue et zone de conflit en Afrique.

Chers auditeurs, tout d'abord les principaux titres de nos informations d'aujourd'hui. Le sommet de l'OTAN Ankara sera le socle le plus solide pour le partage d'expériences, a assuré le président Erdogan. Ankara condamne fermement les attaques menées par Israël en Syrie. Le ministre turc de l'Intérieur, Mustafa Çiftçi, rencontre son homologue syrien, Hattab.

à Damas. Une délégation de l'OTAN visite le géant turc des drones Baykar avant le sommet d'Ankara. Solution à deux États compromise par les actions d'Israël, selon la chef de la diplomatie européenne. Et enfin, en France, canicule, un bilan humain supérieur à celui de 2025 redouté. Mesdames et messieurs, voici à présent le détail de notre bulletin d'information. Le président turc Recep Tayyip Erdogan a déclaré que le sommet de l'OTAN prévu les 7 et 8 juillet à Ankara constituera le socle le plus solide pour le partage d'expériences. S'exprimant lors d'un déjeuner offert à Istanbul en l'honneur des présidents de parlement des pays membres de l'OTAN, Erdogan a souligné que la Turquie partage sa capacité exceptionnelle à gérer les crises régionales ainsi que son expérience de longue date au sein de l'Alliance. Il a également rappelé que la Turquie a augmenté ses dépenses de défense et figure parmi les 5 pays contribuant le plus aux missions et aux opérations de l'OTAN, conformément aux engagements pris lors du sommet de La Haye en 2025. Le ministère turc des Affaires étrangères a condamné avec la plus grande fermeté les attaques perpétrées par Israël contre coups d'État et d'État, perpétrées au mépris de l'intégrité territoriale, de l'unité et de la souveraineté de la Syrie. Dans une déclaration écrite publiée lundi, le ministère a condamné fermement les attaques menées par Israël contre Kounetra et Deraa en violation de l'intégrité territoriale, de l'unité et de la souveraineté de la Syrie. Ces attaques, qui bafouent la sécurité des vies et des biens du peuple syrien et rendent la vie des civils dans la région de plus en plus difficile chaque jour, constituent une violation flagrante du droit international et de l'accord de désengagement des forces de 1974. Le communiqué exhorte par ailleurs la communauté internationale à assumer ses responsabilités afin de mettre un terme à ces attaques qui ciblent les progrès enregistrés par la Syrie depuis décembre 2024 ainsi que la stabilité de la région. Le ministre turc de l'Intérieur Mustafa Çiftçi a rencontré son homologue syrien Enes Hattab au palais Tichrin d'Amas. Les discussions ont porté sur la coopération entre la Turquie et la Syrie en matière de sécurité, d'ordre public et de renforcement des capacités institutionnelles. Les deux ministres ont évoqué la mise en place de systèmes de contrôle électronique de la circulation, le déploiement des technologies de reconnaissance des plaques d'immatriculation et des empreintes digitales, l'amélioration des procédures d'émission des passeports et des cartes d'identité, ainsi que la coopération dans le domaine des équipements de sécurité. Les parties ont également discuté de la mise en place d'un réseau d'appels d'urgence et d'ambulances de type 112, du partage d'expériences dans la lutte contre les stupéfiants et de la formation des policiers syriens. Du côté turc, la réunion au palais Tichrine a réuni le commandement général de la gendarmerie, le général Ali Çardakçı, le directeur général de la sûreté, Ali Fidan, le directeur de la direction de la gestion des migrations, Mohamed Selami Yazıcı,

0: le vice-ministre des Affaires administratives et financières Bassim El Mansour, le vice-ministre des Ressources humaines Hussam Fetou et le directeur du département des migrations et des passeports Osman Hilal. À l'issue des consultations entre les délégations des deux ministères, la signature de protocole d'accord est attendue. Après son entretien avec le ministre Hatab, Mustapha Chimchi doit également rencontrer le ministre de la Gestion des Urgences et des Catastrophes, Raed Al-Saleh, avant d'être reçu par le président Ahmed Al-Shara.
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0: Une délégation de l'OTAN visite le géant turc des drones Baykar avant le sommet d'Ankara. Les présidents de parlement participant au sommet parlementaire de l'OTAN à Istanbul ont effectué mardi une visite au Centre national des technologies Özdemir Bayraktar de Baykar sous la conduite du président de la Grande Assemblée nationale de Turquie, Numan Kurtulmuş, avant le sommet de l'OTAN prévu la semaine prochaine à Ankara. À l'issue du sommet, organisé lundi au palais de Dolmabahçe à Istanbul, Numan Kurtulmuş, accompagné des présidents de parlement et de hauts représentants parlementaires des pays alliés, a visité les installations de l'entreprise. Au cours de cette visite, le président du conseil d'administration de Baykar, Selçuk Bayraktar, a présenté à la délégation les activités de l'entreprise, ses technologies de défense ainsi que ses projets d'innovation en cours. Numan Kurtulmuş s'est également entretenu avec Canan Bayraktar, veuve du défunt Özdemir Bayraktar, figure emblématique de l'initiative nationale pour les technologies de la Turquie et pionnier du programme national de drones de combat, ainsi que maire de Selçuk Bayraktar, président du conseil d'administration et directeur de la technologie CTO de Baykar. Cette visite intervient à quelques jours du sommet de l'OTAN des 7 et 8 juillet à Ankara, qui intégrera pour la première fois un forum consacré à l'industrie de la défense dans son programme officiel. Malgré l'incertitude, une rencontre avec l'Iran aura lieu au Qatar, a affirmé Trump. Le président américain Donald Trump a déclaré que l'Iran avait demandé une rencontre au Qatar mardi, alors même que Téhéran avait annoncé qu'aucune négociation directe avec Washington n'était prévue. Les deux parties ont confirmé l'envoi de délégations à Doha, mais des déclarations contradictoires circulent quant au calendrier et à l'objectif de cette visite. Le porte-parole du ministère iranien des Affaires étrangères, Esmaïl Baghaei, a indiqué qu'une délégation d'experts iraniens se rendrait à Doha cette semaine, tout en démentant catégoriquement toute rencontre officielle prévue avec les Américains. Sénégal, une réforme constitutionnelle controversée ouvre la voie à un référendum. L'Assemblée nationale du Sénégal a adopté lundi, dans un climat tendu, marqué par des échauffourées et un boycott de l'opposition, un texte révisant l'équilibre des pouvoirs entre exécutif et parlement. Ce vote intervient sur fond de discorde entre le président Bassirou Diomaye Faye et le président de l'Assemblée Ousmane Sonko, deux anciens alliés politiques aujourd'hui en rupture après le limogeage de Sonko du poste de Premier ministre en mai. Le texte renforce les pouvoirs de l'Assemblée et du Premier ministre tout en restreignant ceux du président. La coalition présidentielle a dénoncé une manœuvre visant à affaiblir le chef de l'État. Pendant les débats, le président Faye a annoncé sa décision de soumettre ce texte à référendum sans préciser de date. Sonko s'y est opposé, estimant que la loi, déjà votée à la majorité qualifiée, devait simplement être promulguée. Le projet porté par le parti de Sonko, le PASTEF, qui détient 130 des 165 sièges, a été adopté à très large majorité, mais critiqué par l'opposition et plusieurs organisations de la société civile. Les débats ont été émaillés d'incidents. Un député de l'opposition a été évacué par la gendarmerie, entraînant le départ collectif des élus d'opposition. À l'extérieur, des manifestants proches de l'ex-président Macky Sall ont été dispersés par la police à coups de gaz lacrymogène. Concrètement, la réforme interdit désormais au président de diriger un parti politique, l'oblige à élaborer son programme de gouvernement en concertation avec le Premier ministre et élargit les pouvoirs d'enquête de l'Assemblée qui pourra désormais auditionner des magistrats et devra être informé des conventions d'investissement sur les ressources naturelles.
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Solution à deux États compromise par les actions d'Israël, selon la chef de la diplomatie européenne. La haute représentante de l'Union européenne pour les affaires étrangères, Kaja Kallas, a déclaré que les actions d'Israël et l'expansion des colonies rendent la solution à deux États de plus en plus difficile à concrétiser. Elle a néanmoins affirmé que l'Europe demeure un fervent défenseur des Palestiniens et continue de privilégier le dialogue avec Israël malgré les divergences. Kallas s'est exprimée avant sa visite en Turquie et prévue les 29 et 30 juin qu'elle effectuera aux côtés des commissaires européens chargés de l'élargissement et de la migration. Elle a qualifié la Turquie de partenaire d'importance stratégique, soulignant son rôle central dans la sécurité régionale, la migration et la coopération en matière de défense, ainsi qu'au Moyen-Orient et dans le Caucase. Concernant le sommet de l'OTAN à Ankara, elle a estimé que l'alliance traverse une période particulièrement délicate et que l'unité entre les alliés est plus importante que jamais. Les principaux sujets à l'ordre du jour concernent l'augmentation de la production de défense, le renforcement de la dissuasion et le soutien à l'Ukraine. Elle a rejeté l'idée d'une armée européenne distincte, plaidant plutôt pour davantage d'investissements et une coordination renforcée entre pays européens. Kallas a également qualifié la Turquie de deuxième plus grande armée de l'OTAN, dotée d'une industrie de défense très puissante, et a appelé à poursuivre le dialogue avec Ankara, notamment sur la question chypriote, où elle soutient les efforts de médiation de l'ONU. En France, canicule, un bilan humain supérieur à celui de 2025, redouté. Le directeur général des hôpitaux parisiens estime que la mortalité liée à la récente vague de chaleur sera élevée, tout en restant inférieure au niveau atteint lors de la canicule de 2023. Le directeur général de l'assistance publique Hôpitaux de Paris, APHP, Nicolas Revel, a estimé ce mardi que le bilan humain de la récente canicule devait être supérieur à celui de 2025, tout en jugeant peu probable qu'il atteigne les quelques 15 000 décès enregistrés lors de la canicule de 2003. Une pression encore forte sur le système hospitalier. Si l'activité des urgences des hôpitaux de l'APHP a reculé de 3% au cours des dernières 24 heures, après un pic enregistré vendredi et samedi, les quatre centres du SAMU gérés par l'APHP ont également vu leurs appels diminuer de 7%, tout en restant à un niveau élevé. Selon Nicolas Revel, la semaine écoulée s'est traduite par une hausse d'environ 50% des appels au SAMU, des passages aux urgences et des hospitalisations. Il a toutefois souligné que le nombre de décès à l'hôpital était resté limité. Des effets attendus dans les prochains jours. Le directeur général de l'APHP a averti que l'afflux de patients devrait se poursuivre malgré la baisse des températures en raison des décompensations de maladies chroniques provoquées par la chaleur, notamment les insuffisances cardiaques et le diabète. Il s'est également dit préoccupé par l'éventualité d'un nouvel épisode caniculaire, estimant que les soignants sortaient d'une semaine extrêmement intense et marquée par une forte fatigue. Mesdames et messieurs, c'était notre bulletin d'information sur les ondes de la radio, La Voix de la Turquie. Chers auditeurs, nous donnons à présent une pause musicale. Nous écoutons Sezen Aksu qui nous interprète Herkes Yaralı.

Nous voici arrivés au bout du chemin. Après des semaines à suivre la trace des mots, à parcourir ville après ville, visage après visage, nous ouvrons enfin le dernier rideau de ce long voyage. Mais cette fois, nous ne sommes pas ici pour raconter une histoire. Nous sommes ici, nous incliner, simplement, avec respect, devant cette mémoire enracinée. Cette fois, nous ne sommes pas pressés. Que les phrases ralentissent, que le monde se taise un instant et qu'il écoute uniquement. Imaginez le bruit d'une clé. L'avez-vous entendu ce son? Ce n'est pas un simple tintement de métal. C'était en 1948. Les gens, en quittant leur maison, leur terre, fermèrent leur porte à clé et glissèrent cette clé contre leur poitrine. Ces chemins pris en se disant « Nous serons de retour dans quelques jours » se sont ouverts sur un exil de plusieurs décennies. Aujourd'hui, à la place de ces maisons, le vent souffle peut-être déjà. Ces murs sont peut-être déjà tombés. Mais ces clés de fer rouillées, portées dans les poches, transmises de grand-père en petit-fils, restent aussi fraîches qu'au premier jour. Seul le fer rouille. Le sentiment inébranlable d'appartenance qui habite l'être humain, lui, ne rouille jamais. Cette clé est la promesse immortelle d'une porte qui, un jour, s'ouvrira enfin. La Palestine a quelque chose de l'olivier. Un arbre aux racines profondes qui se courbe sous le vent, mais qui ne renonce jamais à sa terre. Où que vous alliez, en terre palestinienne, ses troncs séculaires, le visage tourné vers le ciel, vous accueillent. Ils ont vu tant de guerres, tant de séparations, tant d'exodes, tant de silences. Quels que soient les ravages subis par leurs branches, brisées, abattues à la hache, leurs racines restent si fermement arrimées au cœur sombre et profond de la terre qu'on ne saurait les en arracher. Car l'olivier là-bas n'est pas une simple plante. Il est un titre de propriété inscrit sous la terre même. Il est la mémoire incarnée. Ces arbres enseignent la patience aux hommes. Même blessés dans leur tronc, ils ont, chaque printemps, donné de nouvelles pousses, image noble d'un attachement obstiné à la vie. Et puis, Jérusalem, cette cité antique dont les dômes portent le sommeil pesant de l'histoire, dont les rues pavées gardent l'empreinte des pas des prophètes. La ville où, le matin, l'odeur du café s'élève entre les vieilles portes et où, le soir, les prières se mêlent au ciel. Gaza, la ville de ceux qui ont appris à vivre face à la mer, où les enfants jouent au ballon au milieu même des ruines, où les mères dressent encore la table. La ville de ceux qui, même cernés, même au cœur du siège, n'ont jamais renoncé à regarder le ciel. Jaffa, ce beau rivage où le parfum des oranges s'est fait mémoire. Acre, cette ville, citadelle battue par les vagues, qui défie le temps avec ses murailles inébranlables. Et Haïfa, cette ville solitaire qui, du haut de ses collines tournées vers la mer, veille sur ses enfants exilés. Toutes ces villes sont les pages blessées, chacune à sa manière, d'un même corps, des fragments qui jamais ne se détachent. Et la Palestine n'est pas seulement une géographie, c'est cette longue histoire que les hommes portent en eux. Cette histoire portait en elle l'exil, les camps de réfugiés, des enfances inachevées, des séparations, des attentes interminables, des prisons, un silence profond. Mais au milieu de tout cela, il y avait aussi la vie, le pain qu'une mère faisait cuire, le rêve d'un père de rentrer chez lui, un étudiant penché sur ses livres dans l'obscurité. Il y avait le youyou qui s'élève en accompagnant un martyr
ou en célébrant un mariage et ses enfants qui courent au bord de la mer. Car en Palestine, les gens n'ont jamais porté que la douleur sur leurs épaules. Ils ont continué d'y porter la vie elle-même. Et peut-être que la voix la plus puissante de cette histoire fut celle des enfants. Car les enfants incarnent un avenir que même les guerres ne parviennent jamais à réduire tout à fait au silence. Un enfant qui invente un nouveau jeu au milieu d'une rue détruite, qui dessine devant un mur effondré, qui lève les yeux vers le ciel et continue de rêver. Voilà parfois ce qu'est l'espoir, exactement. Cette vie qui continue, contre tout. Puis, au beau milieu de cet atlas de chagrin, une voix d'enfant résonne à vos oreilles. C'est là l'élément le plus bouleversant, le plus invincible. Tous les chars du monde, toutes les barricades du monde ne suffisent pas à étouffer le rire de cet enfant, cette voix claire. La voix d'un enfant est l'annonce de ces beaux jours que l'avenir doit à cette terre. Ce souffle neuf qui achèvera un jour toutes les histoires restées en suspense grandit dans la poitrine de ces enfants. C'est pour cela que l'espoir dont nous parlons n'a rien d'un espoir de conte de fées doux et romantique. Le nôtre est celui de ceux qui se relèvent, genoux ensanglantés, au milieu des ruines, qui résistent à la douleur et qui marchent, sans ciller, droit vers les ténèbres. Chers auditeurs, tout au long de ce programme, nous avons parlé de ville, de l'histoire. Nous avons parlé d'exil, de résistance, de tables dressées, de chants et de silence. Mais à travers toutes ces histoires, une seule chose n'a jamais changé. Ce noble combat qu'un peuple mène pour ne pas être oublié. Car certains peuples ne cherchent pas seulement à préserver leur terre, mais aussi leur mémoire. Et c'est exactement ce que fait la Palestine depuis tant d'années. Aujourd'hui encore, il existe une vieille clé cachée dans un tiroir, une vieille photographie de maison toujours accrochée à un mur. Il existe des personnes âgées qui croient encore qu'elles rentreront chez elles et des familles qui apprennent à leurs enfants le nom des villes où elles sont nées. Certaines histoires restent inachevées, mais elles ne s'oublient jamais. Peut-être que la Palestine est fatiguée, peut-être qu'elle attend depuis bien trop longtemps, mais sa mémoire, elle, tient toujours debout. Et une histoire ne s'achève jamais tant qu'il existe des hommes pour continuer à la raconter. Nous arrivons au terme de notre série « Palestine, une histoire méconnue ». Pendant des semaines, nous avons tenté de bâtir un pont avec des mots, et nous avons compris ceci. Une histoire ne s'achève jamais parce qu'il existe toujours des hommes pour la raconter, pour graver sa mémoire dans la pierre, à main nue s'il le faut. La Palestine est peut-être épuisée, peut-être meurtrie, mais sa mémoire se tient encore debout, inébranlable. Je vous laisse en compagnie d'une brise légère, de cette voix d'enfant inextinguible qui nous arrive de loin et du bruissement des feuilles d'olivier. Veillez sur votre mémoire. Restez dans l'espoir et dans la justice. Au revoir.

Zone de conflit en Afrique. La quatrième réunion des ministres des Affaires étrangères de la Turquie, de l'Égypte, de l'Arabie Saoudite et du Pakistan, tenue le 21 juin 2026 au Caire, pourrait à première vue être perçue comme une simple plateforme de consultation diplomatique visant à évaluer la mise en œuvre de l'accord américano-iranien. Mais le discours politique qui en est ressorti et les points à l'ordre du jour témoignent d'une ambition plus large. La recherche d'un nouvel ordre régional, la déclaration du ministre turc des Affaires étrangères Hakan Fidan, sans qu'une vision ne nous soit imposée de l'extérieur, nous allons ensemble élaborer notre propre vision, illustre bien la volonté des puissances locales et moyennes de prendre l'initiative dans la résolution des crises régionales. S'il est encore trop tôt pour affirmer que ce mécanisme se transformera à court terme en une alliance de sécurité institutionnalisée, le fait qu'ils se réunissent à intervalles réguliers depuis plusieurs mois et inscrivent à son agenda les zones de crise régionales indique qu'un nouvel axe diplomatique pourrait se dessiner au Moyen-Orient, en Mer Rouge et en Afrique du Nord et de l'Est. Nous vous présentons une analyse du Dr Kaan Devecioğlu, coordinateur pour Afrique du Nord et de l'Est à Orsam. L'un des aspects les plus remarquables de la réunion du Caire est qu'elle a dépassé le seul dossier iranien pour aborder d'autres questions régionales centrées sur la Libye, la Méditerranée orientale et l'Afrique. Cela laisse penser que ce mécanisme n'est pas une plateforme temporaire uniquement axée sur la gestion de crise, mais qu'il est conçu comme un espace de coordination politique destiné à débattre des paramètres fondamentaux d'une architecture de sécurité régionale d'après-guerre. Le processus de normalisation engagé ces dernières années entre la Turquie et l'Égypte, l'approche saoudienne visant à réduire les tensions régionales et le rôle facilitateur joué par le Pakistan dans l'accord américano-iranien, montre que la capacité des quatre pays à agir de concert se renforce progressivement. Dans ce cadre, la Libye apparaît comme l'un des premiers théâtres de crise sur lesquels ce mécanisme pourrait avoir une influence. Bien que la Turquie et l'Égypte aient longtemps soutenu les acteurs politiques et militaires opposés en Libye, la multiplication des contacts diplomatiques entre les deux pays a permis d'établir des relations plus équilibrées avec les acteurs de Tripoli et de Benghazi. Compte tenu également de la capacité financière et de l'influence régionale de l'Arabie Saoudite, il est envisageable que cette plateforme de consultation Kairot joue un rôle facilitateur sur des questions telles que la remise à l'agenda des élections en Libye, la réforme du secteur de la sécurité et l'unification des institutions économiques. La récente réunion sur la Libye, à laquelle ont participé des représentants américains, montre que ce processus pourrait se construire non pas en concurrence avec les acteurs occidentaux, mais dans une certaine mesure en complément. Le Soudan est quant à lui l'une des zones de crise où ce mécanisme pourrait prendre le plus d'importance à court terme. Alors que la guerre au Soudan entre dans sa troisième année, les critiques se multiplient selon lesquelles les initiatives internationales en cours s'éloignent de plus en plus des réalités militaires sur le terrain. Dans ce contexte, la Turquie, l'Égypte et l'Arabie Saoudite se distinguent comme des pays disposant d'un certain niveau de contact avec l'armée soudanaise et différents acteurs politiques soudanais. Compte tenu également de la visibilité diplomatique croissante du Pakistan, le quatuor du Caire a le potentiel de constituer une plateforme régionale complémentaire, sinon alternative, au processus d'Addis-Abeba ou de Berlin sur la question soudanaise.

Les relations étroites de l'Égypte avec l'armée soudanaise, l'expérience de l'Arabie saoudite dans les pourparlers de Jeddah et les canaux de communication que la Turquie a établis avec différents acteurs soudanais pourraient offrir des outils diplomatiques précieux pour la période de transition d'après-guerre. La rencontre de Hakan Fidan avec son homologue soudanais au Caire dans la foulée de ces réunions témoigne d'ailleurs de l'importance du dossier soudanais pour le Quatuor. La Méditerranée orientale est un autre dossier qui montre que ce mécanisme ne se limite pas aux seules crises africaines. La normalisation des relations entre la Turquie et l'Égypte ouvre de nouvelles perspectives de dialogue sur les zones maritimes et la coopération énergétique. En tenant compte des objectifs de transformation économique régionale de l'Arabie saoudite et des besoins du Pakistan en matière de sécurité énergétique, la plateforme Kerot pourrait, avec le temps, développer des perspectives communes sur un bassin géostratégique plus vaste, s'étendant de la Méditerranée orientale à la mer Rouge. Cela reflète notamment le renforcement de la volonté des acteurs régionaux de construire leurs propres architectures de sécurité face au rôle de plus en plus visible d'Israël dans le domaine de la sécurité régionale. En conclusion, le mécanisme formé par les ministres des Affaires étrangères de la Turquie, de l'Égypte, de l'Arabie saoudite et du Pakistan réunis au Caire ne constitue pas encore une alliance formelle ou une organisation de sécurité institutionnalisée. Mais la régularité croissante des réunions, la diversification des zones de crise abordées et l'émergence d'un discours commun sur la forme que devrait prendre l'ordre régional d'après-guerre indique que cette plateforme pourrait avec le temps se transformer en un mécanisme de coordination politique plus influent. Si une approche privilégiant l'appropriation régionale est développée sur des zones de crise interconnectées comme la Libye, le Soudan, la mer Rouge et la Méditerranée orientale, le Quatuor du Caire pourrait être considéré dans les prochaines années comme l'une des initiatives posant les bases d'un nouvel axe diplomatique au Moyen-Orient et en Afrique du Nord. Nous vous avons présenté une analyse du Dr Kaan Devecioğlu, coordinateur pour l'Afrique du Nord et de l'Est à Orsam. 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

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Nous sommes arrivés une fois de plus à la fin de notre émission de ce jour qui vous a été présentée par moi-même Chine avec l'assistance de notre technicienne du son, Arzo. Nous espérons vous retrouver demain à la même heure et sur la même longueur d'onde. Au revoir.